Maintenant, le même sens de la folle de Golf Saïe, mais je vais vous dire que vous avez trop de temps. Et toutefois, vous avez trop de temps. Vous avez trop de temps.